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souhaite une performeur et on s'entend à le gagner Star Academy, Christelle Mongeau, qu'on vient d'entendre avec Dans tes bras. Belle chanson aussi et notamment, on l'a vu aussi à l'émission, le Zénith, vraiment là, des grosses performances. C'est assez incroyable, les plateaux et le genre de spectacle que tu peux présenter sur ce genre de show-là. Ça doit être quand même difficile de revenir à la réalité après ça, de faire juste un spectacle comme ben, Let's Go en formule un peu plus réduite, mettons. C'est y a quand même un clash. C'est fou, hein, parce que toutes les carrières, là, peu importe qui, il y a t'sais, des sous-sols d'église et où des salles communautaires, et après ça, tu te retrouves au centre Vidéotron et où, tu sais, il y a quand même, c'est large, là, puis tu peux pas faire des centres Vidéotron à tous les jours, là. Fait que c'est évident que tu fais les deux, c'est quand même incroyable, tout ça. On continue à l'émission En route vers l'Ouest avec Vince Lemire, une chanson qui le fait connaître, et clairement, on l'aime, cette chanson-là. On aime le whisky, on l'écoute.

grande virée, c'était le titre de la chanson de La Meute. C'était un des bands pionniers du New Country dans le Québec. Et c'était vraiment bon, notamment avec un rap. Et on va se dire que c'était quand même assez avant-gardiste. Et donc, toujours en mode country, voici le vieux 440 de Jess Mongeon.

qui m'a recrue, qu'on vient d'entendre, avec le dernier single qu'ils viennent de lancer. Évidemment, il y a plein de spectacles qui s'en viennent cet été. C'était Parlez-nous à boire qu'on vient d'entendre. Et Julie Aubé s'en vient avec sa nouveauté. Elle est chanteuse, évidemment, de les Hey Babies. Mais là, en carrière solo, voici The Power avec un bel humour. Je suis plaisant, mais...

C'est la dernière nouveauté de Andy Theriault avec Danser ici, qui sera en spectacle cet été. Je le redis, hein, je le répète souvent, allez voir les artistes pendant l'été. Sortez de chez vous, allez consommer évidemment la culture du Québec. Puis ça fait des belles fêtes au village, comme on dit. Ben Jonka qui s'en vient en musique et Sunny Day, ça met de bonne humeur. Évidemment, on n'a pas le choix de penser au beau soleil que ça l'apporte.

Ah ben du coin de la Gaspésie, Manuel Castillou avec sur la route encore, c'est son nouveau single, un nouveau single encore d'un autre gang de la Gaspésie qui m'a recru. C'est ce qu'on écoute à l'instant à l'émission Hors d'Arlouest, tant qu'il y aura des étoiles. Reste avec moi encore pour la musique et country, ouais.

C'est les bons vieux classiques de country qu'on aime entendre. Tu te sens dans le bain, clairement, quand la chanson commence. Carl Cadorette, il est imprégné de la musique country. Embarque dans le char, c'est le titre de la chanson qu'on vient d'entendre. C'est son dernier single. Et notamment, il fait la tournée là, du Deux Pierrot. Là. J'arrête pas de le dire. Je suis tellement fière d'eux autres. Je trouve ça le fun. Ça marche vraiment bien comme tournée. Et Eric Leblanc et Réal Leblanc qui, d'une fois de plus, mettent leur voix ensemble. C'est sur l'album de Eric Leblanc, la chanson que je te fais entendre. C'est son nouvel album qui est sorti à l'automne passé. Et c'est Country dans le cœur. T'as Réal Leblanc et Eric Leblanc, deux bons chumés qui font d'ailleurs une tournée ensemble un peu partout au Québec et en Acadie, si ça te tente de les voir. Mais en même temps, ben, c'est ça, on est encore dans le côté très... très country, très ancré, c'est dans les valeurs, c'est le country dans le cœur, c'est le titre de la chanson.

À Vieil Écho, c'est Sandrine Hébert qui vient de lancer son nouvel album. Il y a une autre qui lance son album, c'est Laurence Saint-Martin. C'est la flopée des albums, là. On va se le dire, là, c'est le temps des nouveautés musicales. J'essaie de tenir le fil de tout ça, évidemment. Mais il y a quand même une belle diversité là, dans toutes les... Écoute, c'est fou, là. On a du talent au Québec, en Acadie, au Canada. Bref, j'espère que tu es à l'écoute chaque semaine pour ces belles nouveautés-là. Et voici Laurence Saint-Martin avec « Ciao, bye! » si tu as su ses médias sociaux, tu peux le voir, elle aussi. C'est plein de TikTok, d'Instagram, de plein de petites vidéos, de teasers. Bref, chacun des artistes met beaucoup d'efforts à t'inviter à aller les voir en spectacle, c'est ça que ça veut dire, et ou streamer, évidemment. On l'écoute à l'instant à l'émission En route vers l'Ouest.

Ça termine l'émission, ça termine bien. On est festif. On se dit à la semaine prochaine. Merci d'avoir été avec moi. On vient d'entendre « Je chante avec les Leblancs », avec Earth Real, Laurie. Et là, avec un grand classique, on termine ça. C'est le Dan qui ont repris la chanson « Quand le soleil dit bonjour aux montagnes » à leur version. Ça fait longtemps, cet enregistrement-là. Et pour moi, c'est un beau souvenir. Combien de spectacles que j'ai fait avec eux et j'ai eu bien du fun. Et j'ai tout à... C'était comme le New Country du temps versus aujourd'hui. On les écoute. Bye-bye.

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5: Hey, merci d'être là avec moi pour l'heure Espace Franco New Country. Il y a un petit peu plus de soleil, les journées rallongent, ça fait plaisir. Et de la bonne musique, ça te tend dessus, c'est clair que ça met de bonne humeur. Et ça commence avec Ken Price, la chanson « Te retrouver » à l'émission.

J'adore cette chanson-là de Clément Jacques et c'est les espaces sans réponse qu'on vient d'entendre. Il est en spectacle un peu partout au Québec, si ça tente de le voir avec toute sa belle gang. Et notamment, Nitério fait la première partie. Donc, c'est le fun. Je pense qu'on a une belle fleur musicale au Québec. C'est à vous autres de faire la différence, d'aller voir les artistes que vous aimez en spectacle. Surtout en salle, c'est quand même le gros nerf de la guerre, là, pour être honnête. Sinon, ben, ça vous tente, ça, on s'en va au chalet. Ça me tente, ça me parle. Petit gros bison avec Doug Saint-Louis, ça promet, ça.

C'est Rollin avec Country City Boy, toujours à l'heure, espace Franco New Country. Là, on va entendre une belle gang de filles qui ont bien du fun ensemble et ont fait cette chanson-là, notamment il y a une vidéo. Ça vous tente de voir sur les médias sociaux. Emmanuel Boucher, Léa Jarry, Mégane Lebel, tous ensemble. Ils ont eu bien du fun, les filles. C'est une belle chanson. On va se le dire, là, au Québec, il y a quand même de plus en plus de femmes dans le country. Ça fait du bien. Parce qu'on les compte quasiment sur nos doigts, on va se le dire. Là. Et donc, j'encourage évidemment les programmations à faire le pas. Je pense qu'il y a beaucoup d'hommes dans cette histoire-là. Puis c'est, je ne dis pas ça parce que je suis artiste et où... Non, mais notamment, faites le compte, allez voir les programmations, vous allez voir, c'est quand même un enjeu ici.

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1: 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De la radio CILE, de la RTC, de tous les auditeurs et des artistes du monde entier. Éric, merci pour tout et surtout, bonne retraite.
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garde le cap à l'heure, espace et Franco New Country avec moi, Véronique Lavé. Encore de la musique, on aime ça. Et des claques, c'est le titre du band que je viens de vous faire entendre. Et notamment, la chanson « C'est si demain n'existait pas ». Il y a une belle chanson, notamment de Paul Darèche, qui a le même titre, qui est la chanson « If Tomorrow Never Comes » de Garth Brooks, qui a été traduite en français. Bref, c'est un petit peu d'histoire ici en France. Il y en a qui ne savent pas c'est quoi les classiques des fois dans le country, fait que des fois je fais un petit aparté comme ça, ça peut être bien fun. Hey, je pense qu'on est dû, ça, en chum, c'est clair que des fois, faut oser appeler des chums, faut s'obliger. Je sais que la vie va vite, des fois tu dis « Caroline, pour une fois que j'ai une fin de semaine de libre ». Je pense que vraiment le terme est là. Je pense qu'on est dû. Puis là, je te dis ça, puis je suis en train de me dire, ma fin de semaine, là, je préfère quoi? Hein? Ça m'allume, là, ça m'allume. Fred Dionne avec Zach Chico qu'on écoute à l'instant. Moi, je veux qu'on parle.

Flèche curieuse, peut-être que t'as pas reconnu le chanteur, c'est Georges Béliveau. Peut-être, bon, si tu viens de l'Acadie, c'est quand même une sommité là-bas. Georges Béliveau qui est le violoniste dans Sale Barbe. Et ça, c'est son premier album qu'il avait lancé. Et j'étais littéralement tombée en amour avec cet album-là. Je l'ai écouté à fond la caisse. Pour l'amour du ciel, vraiment, avec une petite twist à la Keith Urban, on va se le dire, là, avec Somebody Like You, hein? C'est vraiment, les influences sont fortes. Et bref, c'était le New Country d'à peu près les années 2007. Vraiment, voilà, c'était une tranche d'histoire. Et on reste en Acadie avec Jenny Lynn Leblanc qui ferait fureur présentement dans le coin de l'Acadie. Peut-être qu'elle va percer ici au Québec, mais à l'instant, ben, je te fais entendre pour la découvrir. Big Deal en Acadie, c'est ce qu'on écoute à l'heure espace Franco New Country.

On termine avec une chanson que j'aime beaucoup de Julie Fournier, Ma famille, c'est les valeurs de la musique country. Et on se retrouve la semaine prochaine. Mais en attendant, on s'en va dans les vendredis chez Nick de Yann Couture. Bye bye.

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La philosophie puis une bouteille de gin, on règle le sort du monde dans un party de cuisine. Manière de s'évader un peu, même si on regrette après les migraines. On va avoir la gueule de bois jusqu'au lundi, mais on met ça encore la semaine prochaine. La

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4: Me voilà, j'avais tellement hâte de vous retrouver. Sarah Gariepy qui prend le contrôle des ondes pour Qualité Barbie, l'émission qui vous propose chaque semaine de retourner dans le temps vers les années 80 et 90. Qualité Barbie propose autant le meilleur que le pire de nos décennies préférées. Et j'aime tellement lire vos messages. J'aime tellement discuter avec vous sur les médias sociaux. S'il vous vient des idées, n'hésitez jamais à communiquer avec moi par courriel sarah@commercialqualitébarbie.com et par Facebook via le groupe de l'émission. On démarre ça. J'ai décidé aujourd'hui qu'on allait mettre le feu dans le studio. On démarre ça cette semaine avec un peu de Bill. As-tu du feu? Non?

OK, ça, on est d'accord. C'est vraiment, vraiment très, très bon. Même moi qui n'aime pas danser, je ne peux pas résister à me dandiner avec attitude quand on entend du Bibi Flash avec imposture. Et pour ceux qui suivent les devoirs de l'Académie Gariepic, je pense qu'on a trouvé notre devoir de cette semaine. Je pense que ça vaut la peine d'aller tendre l'oreille du côté de Bibi Flash. Il y a peut-être d'autres trésors qui échappent à notre connaissance jusqu'à maintenant. On s'en donne des nouvelles. En attendant, on poursuit en musique. Cette fois, c'est avec du Mitsou sur les ondes. C'est Mademoiselle Anne.

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9: Pas une seule seconde à perdre. On est reparti pour un deuxième tour à l'émission. Au son du meilleur, autant que du pire des décennies 80 et 90, je vous laisse choisir de quel côté vous placez la prochaine chanson. En fait, je suis assez certaine que vous allez déclarer qu'elle fait partie du meilleur de nos décennies préférées. On repart avec du Mylène Farmer, ou plutôt du Mylène Gauthier, c'est que mon cœur lâche.

Ça, c'était la chanson douteuse de cette semaine. La toune est vraiment bonne. Les propos sont liés au petit Lolo. C'est Daniel Balavoine qu'on écoutait et ça nous amène à ce moment tant attendu de la pause Frotte Bédaine d'aujourd'hui. À chaque émission, on prend le temps d'écouter une balade sélectionnée avec le plus grand soin. Ça nous permet de se calmer un peu dans le rythme et dans le rock. Quoique, pour cette semaine, j'ai décidé d'y aller avec une vraie belle power ballade. Alors du rythme, il y en aura tout de même. C'est une des icônes québécoises des années 80-90. Sur l'album Au Maximum, il n'y avait que des hits dans cette chanson. Je vous propose du Nathalie Simard aujourd'hui avec À ton départ.

Et après avoir entendu la magnifique Ginette Renault, c'est là que je dois vous annoncer que l'émission de cette semaine s'achève. Une heure en votre compagnie, c'est incroyable. À quel point ça passe rapidement. Merci mille fois de me suivre chaque semaine. Merci d'être là, toujours plus nombreux, dynamiques, attendrissants et attachants. Animé Qualité Barbie, c'est un plaisir et c'est uniquement grâce à vous. Merci encore et bien sûr, on a rendez-vous la semaine prochaine, même heure, même poste. Soyez là. Entre-temps, portez-vous bien. Et pour aujourd'hui, on va se laisser avec du Jim Corcoran. Bye bye! Bonne semaine!

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2: Allô, allô! Bienvenue à votre radio préférée qui vous propose l'émission 2 pour 1. Michel Lafrance avec vous pour un 2 heures de bonne musique, de la pop, rock, slow, anglo, franco. Il va en avoir pour tous les goûts. Et on part ça avec notre premier doublé du duo Seals & Crofts, formé par les regrettés Jim Seals, décédé en 2022, et Dash Crofts, décédé le 25 mars 2026. On écoute Summer Breeze, quelle belle chanson, et Diamond Girl, pas méchant ça aussi. Montez le volume!

0: Wow! Je vous l'avais dit en début d'émission, hein, que c'était pour être bon. Ben moi, si j'étais à votre place, je dis ça de même en passant, j'irais pas trop trop loin parce que dans un instant, on chante en français avec France Rochon. Ou, si vous préférez, France d'amour.
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0: France Rochon, ou si vous préférez France d'amour, est née en 1966 à Mont-Roland, dans les Laurentides. Auteure, compositrice et interprète, animatrice à l'occasion, à l'âge de 14 ans, elle reçoit une guitare en cadeau. Et voilà, la piqûre pour la musique. Elle fait plusieurs tournées dans les bars et elle connaît tout un succès en 1994 avec Vivante. La deuxième chanson est plus douce, Si c'était vrai, qu'elle a composée avec Roger Tabra. En deux pour un, voici France d'amour.
5: Michel, ça va faire, là?
0: Je m'excuse.

0: Où étiez-vous en 1984? Oh, pas facile, hein? Fouillez, fouillez dans le tiroir de la mémoire. Rappelez-vous, qui était l'entraîneur du Canadien de Montréal? Qui était le capitaine du Canadien de Montréal? Et quelles étaient donc les grosses chansons numéro un à la radio? La réponse après ceci.
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2: Coucou, je suis de retour. Voici un beau petit voyage, le fun dans le temps. On remonte en 1984. Qui était l'entraîneur du Canadien de Montréal? Jacques Lemaire. Qui était le capitaine du Canadien de Montréal? Bob Gainey. Et à la radio, ça jouait fort. Bonnie Tyler avec Holding Out for a Hero. Et le groupe New Wave allemand, Alphaville, occupait aussi une place de premier rang avec Big in Japan. Deux numéro 1 de l'année 1984.

0: Aimez-vous le country? En deux pour un, dans un instant, je vous propose deux grandes chansons d'une artiste qui a commencé dans le métier à l'âge de 11 ans. Et qui, après plus d'un demi-siècle de carrière ininterrompue, elle est devenue la reine du country. Pour en savoir plus, restez là.
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0: Dans un instant, place à des duos gars-filles. Ah, ça va être intéressant, ça. La même chanson interprétée par un duo formé d'une Française et d'un Anglais et l'autre duo formé d'un Acadien et d'une fille de Roxton Pound. Oh, ça promet, ça va être bon. Bougez pas!
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0: Eh bien, j'espère que vous aimez ce que vous entendez parce que moi, honnêtement, j'aime beaucoup, beaucoup, beaucoup, beaucoup, beaucoup. Place à des duos. Et attention, le premier a été formé en 1980 avec l'excellente chanteuse française France Gall et l'excellent chanteur-pianiste britannique Elton John. La chanson « Donner pour donner » devient rapidement un numéro un en Europe. En 2009, le couple formé par Marie-Ève Janvier et Jean-François Brault enregistre la chanson et bang! Un hit encore une fois. Voici en 2 pour 1 France Gall et Elton John et Marie-Ève Janvier et Jean-François Brault. Donner pour donner.

0: Merci à vous d'être à l'écoute de cette émission qui s'appelle 2 pour 1, où le but, c'est d'avoir du plaisir dans vos oreilles dans un instant. Je vais vous laisser le temps. Allez faire vos petits pipis, allez chercher votre petite liqueur, parce que dans un instant, je vous propose un gros 2 pour 1 qui va faire un malheur.
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0: Oh, que c'est le temps de se payer la traite, les amis, avec la musique d'un artiste qui était là dans les années 60, 70, 80, 90, 2000, et qui est toujours là, d'ailleurs, hein? Paul McCartney, hein? Ouais, je devrais dire Sir James Paul McCartney, qui a marqué le monde de la musique avec les Beatles, son groupe Wings, et en solo. Un génie sur deux pattes, le voici avec Jet et Coming Up. Montée de volume, c'est du McCartney.

0: ben on est rendu là, là. Oui, à ce moment-ci, dans l'émission, là, c'est l'heure. Là. Que diriez-vous d'un peu de dance rock américain? Hmm? Du DNCE? Pas méchant du tout, hein? Mm-hmm. Ben, c'est ce que je vous propose de l'autre côté de la pause.
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0: DNCE est un groupe de dance rock américain et le groupe est composé de Joe Jonas, Jack Lawless, Cole Whittle et Jinjo Lee. Ils se sont fait connaître grâce à Cake by the Ocean en 2015, un succès, et en 2022, un autre succès, Move. En deux pour un, DNCE.

0: Ils étaient donc les deux gros slots qui jouaient en fin de soirée dans les discothèques en 1977. Oh! Oh, que les plus vieux, vous cherchez, là, hein? Oh, vous cherchez. Oh, que les plus jeunes ont aucune idée, là. Restez là dans un instant. Souvenir, souvenir. Bougez pas!
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0: Eh bien voilà, c'est déjà terminé. J'espère que vous avez aimé l'émission. Hein. Si oui, dites-le à vos amis. Plus il y a de monde à l'écoute, ben plus on a du plaisir. Recherche et animation, Michel Lafrance. Réalisation, oui, le seul, l'unique, Oli Bombardier. Ici Michel Lafrance, bye-bye tout le monde, à bientôt. Et rappelez-vous, là où il y a de la musique, il n'y a pas de place pour le mal. Bye-bye.
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0: prendre un pouce et demi d'eau, une cuillère à table tout seul par tasse d'eau. Mais c'est encore bien mieux quand c'est de l'eau de mer. T'attends que l'eau bouille, tu mets les homards dedans, t'attends que l'eau rebouille. Puis là, dépendamment si t'as deux ou trois homards, t'attends une douzaine de minutes. Si t'en as plus que six, t'attends 15 à 20 minutes. Puis tes homards sont prêts.
1: Merci, mon cher.

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Je ne crois pas qu'on se connaisse, vous et moi. Mais je suis à peu près certain qu'on a bien dû se rencontrer quelque part, sur la route. Vous, au volant de votre voiture, et moi, dans la cabine de mon semi-remorque. Oui, je suis routier. J'aime l'aventure et j'ai roulé ma bosse aux quatre coins du monde. J'en ai passé des frontières et bouffé des kilomètres de poussière, de boue ou de neige. À cette époque-là, je faisais la ligne sur l'autoroute de Californie. Et c'est là justement que m'est arrivée cette étrange histoire. Je venais de loin, je conduisais depuis trop longtemps et la fatigue commençait à se faire sentir. J'hésitais à réveiller mon helper qui dormait dans la couchette. Pour me tenir compagnie, j'avais branché mon CB, comme on dit par chez nous. C'est cet appareil qui nous permet à nous les routiers de garder le contact et de nous entraider en cas de coup dur. Je venais à peine d'allumer le canal 27 de mon CB lorsque j'entendis, à travers la friture, une petite voix lointaine qui parlait. Une petite voix d'enfant qui appelait. Allô? Allô, les routiers? Ici Teddy. Teddy Bear. M'entendez-vous? Ici Teddy. Répondez-moi. Je tournais le bouton de mon CB sur l'émission et questionnais à mon tour. Allô? Allô, Teddy? Ici la route. D'où appelles-tu? Que veux-tu? La voix du gamin répondit un peu plus proche. Ici, Teddy, j'appelle les routiers. Je te reçois, Teddy. Que veux-tu? Je suis tout seul, je m'ennuie et je voudrais parler un peu avec vous. Je vous appelle avec le CB de mon papa. Cet été, nous avons eu un très grave accident. Et je suis toujours dans mon lit. Le docteur dit que je pourrais marcher un jour, mais que ce sera sûrement très long. J'habite une petite maison tout près de l'autoroute. Je suis souvent seul le soir, car maman est serveuse dans un snack pour nous faire vivre. J'ai perdu mon papa dans l'accident qui a détruit son camion et qui m'a cloué au lit. Il m'emmenait de temps en temps pour les petites courses, mais maintenant, il ne vient plus jamais personne. Alors, j'essaie de vous accrocher avec le CB qui nous reste. Pour vous parler un petit peu quand vous passez sur l'autoroute. Je ne suis pas une fillette.

Chantilly. Et ce fut vraiment la fête. Chacun voulait le porter, l'asseoir derrière son volant, le cajoler. Le gamin rayonnait. On lui donna un tas de petits gadgets qu'on avait dans nos cabines. Et puis, il fallut bien penser à reprendre la route. Je le remis dans son lit, après l'avoir embrassé une dernière fois. Je grimpais sur mon siège et je tirais le démarreur. J'ai vu plus d'un dur qui détournait la tête. On lui promit que chaque fois qu'on passerait sur l'autoroute, on klaxonnerait d'une certaine manière pour qu'il nous entende. On se quitta enfin. Je n'avais pas fait 3 kilomètres comme mon CB crépitait à nouveau. Mais c'était une autre voix. Une voix émue de femme. Et elle disait: allô? Les routiers? Ici la maman de Teddy. Merci les gars. Vous êtes de braves types. Bonne route. Et que Dieu vous protège. Je n'ai pas pu répondre un seul mot. J'ai coupé mon CB. Et alors? Alors seulement, j'ai chialé. Oui, chialé comme un vrai monde.

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6: Hey, merci d'être là avec moi pour l'heure espace Franco New Country. Il y a un petit peu plus de soleil, les journées rallongent, ça fait plaisir. Et de la bonne musique, ça te tend dessus, c'est clair que ça met de bonne humeur. Et ça commence avec Ken Price, la chanson « Te retrouver » à l'émission.

J'adore cette chanson-là de Clément Jacques et c'est les espaces sans réponse qu'on vient d'entendre. Elle est en spectacle un peu partout au Québec, si ça tente de le voir, avec toute sa belle gang. Et notamment, Andy Thériault fait la première partie. Donc, c'est le fun. Je pense qu'on a une belle fleur musicale au Québec. C'est à vous autres de faire la différence, d'aller voir les artistes que vous aimez en spectacle. Surtout en salle, c'est quand même le gros nerf de la guerre, là, pour être honnête. Sinon, ben, ça vous tente ça, on s'en va au chalet. Ça me tente, ça me parle. Petit gros bison avec Doug Saint-Louis, ça promet ça.

C'est Rollin avec Country City Boy, toujours à leur espace Franco New Country. Là, on va entendre une belle gang de filles qui ont bien du fun ensemble et ont fait cette chanson-là, notamment il y a une vidéo. Ça vous tente de voir sur les médias sociaux. Emmanuel Boucher, Léa Jarry, Mégane Lebel, tous ensemble. Ils ont eu bien du fun, les filles. C'est une belle chanson. On va se le dire, là, au Québec, il y a quand même de plus en plus de femmes dans le country. Ça fait du bien. Parce qu'on les compte quasiment sur nos doigts, on va se le dire. Là. Et donc, j'encourage évidemment les programmations à faire le pas. Je pense qu'il y a beaucoup d'hommes dans cette histoire-là. Puis c'est, je ne dis pas ça parce que je suis artiste Non, mais notamment, faites le compte, allez voir les programmations, vous allez voir, c'est quand même un enjeu ici.

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garde le cap à l'heure, espace et Franco New Country avec moi, Véronique Lavé. Encore de la musique, on aime ça. Et des claques, c'est le titre du band que je viens de vous faire entendre. Et notamment, la chanson « C'est si demain n'existait pas ». Il y a une belle chanson, notamment de Paul Darèche, qui a le même titre, qui est la chanson « If Tomorrow Never Comes » de Garth Brooks, qui a été traduite en français. Bref, c'est un petit peu d'histoire ici en France. Il y en a qui ne savent pas c'est quoi les classiques des fois dans le country, fait que des fois je fais un petit aparté comme ça, ça peut être bien fun. Hey, je pense qu'on est dû, ça, en chum, c'est clair que des fois, faut oser appeler des chums, faut s'obliger. Je sais que la vie va vite, des fois tu dis « Colin, pour une fois que j'ai une fin de semaine de libre ». Je pense que vraiment le terme est là. Je pense qu'on est dû. Puis là, je te dis ça, puis je suis en train de me dire, ma fin de semaine, là, je préfère quoi? Hein? Ça m'allume, là, ça m'allume. Fred Dionne avec Zach Chico qu'on écoute à l'instant. Moi, je veux qu'on.

sèche curieuse, peut-être que t'as pas reconnu le chanteur, c'est Georges Béliveau. Peut-être, bon, si tu viens de l'Acadie, c'est quand même une sommité là-bas. Georges Béliveau qui est le violoniste dans Sale Barbe. Et ça, c'est son premier album qu'il avait lancé. Et j'étais littéralement tombée en amour avec cet album-là. Je l'ai écouté à fond la caisse, pour l'amour du ciel, vraiment, avec une petite twist à la Keith Urban, on va se le dire, là, avec Somebody Like You, hein? C'est vraiment, les influences sont fortes. Et bref, c'était le New Country d'à peu près les années 2007. Vraiment, voilà, c'était une tranche d'histoire. Et on reste en Acadie avec Jenny Lynn Leblanc qui ferait fureur présentement dans le coin de l'Acadie. Peut-être qu'elle va percer ici au Québec, mais à l'instant, ben, je te fais entendre pour la découvrir. Big Deal en Acadie, c'est ce qu'on écoute à l'heure, espace Franco New Country.

On termine avec une chanson que j'aime beaucoup de Julie Fournier, Ma famille, c'est les valeurs de la musique country. Et on se retrouve la semaine prochaine. Mais en attendant, on s'en va dans les vendredis chez Nick de Yann Couture. Bye bye.

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